0: écoute ton papa.
1: On te l'avait dit,
0: il sait, tu sais pas.
1: On te l'avait dit,
0: le vieux sera ça.
1: On te l'avait dit,
0: t'éviter le faux pas.